0: Lequel des anges a-t-il jamais dit « Assieds-toi à ma droite »
1: Je sais que tes ennemis ton marchepied.
0: Ne sont-ils pas tous des esprits au service de Dieu?
1: En faveur de ceux qui doivent hériter du salut.
0: Épître aux Hébreux, chapitre 2.
1: De peur que nous ne soyons emportés loin d'elle.
0: Et si la parole annoncée par des anges a reçu la foi, et si toutes ces émotions et toutes les émotions ont reçu une juste rétribution, comment échapperons-nous
1: en nous dirigeant ainsi dans celle-là?
0: J'en ai pas de plus.

0: Monsieur Assistant, on a déjà à terme une forme d'indépendance pour le projet de. Le président a pris soin de ne pas utiliser le mot indépendance pour ne pas irriter Belgrade et donner ainsi une chance.
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0: Nous avions une maison près de la mer, en Hollande. Nous faisons souvent de la voile. Quel âge avais-je ?
1: We had a holiday house near the Dutch Sea, and we often went sailing. How old was I ?
0: C'est un bateau blanc à 8 places, fait d'une agglomération de plastique, de colle et de je ne sais quoi.
1: It's a sailing boat, all white, with 8 seats. It's made of heavy plastic glue and I don't know what else.
0: Je porte un gilet de sauvetage orange et je suce les nanières tressées serrées bleu outre-mer.
1: I'm wearing an orange life jacket and I'm sucking the tight woven night blue strap.
0: Un délicieux goût de sel. En écho de sanglots, une consolation à l'envers.
1: A lovely taste of salt and tears. An echo of sable sobbing. A backwards comfort.
0: Je porte, sous le gilet de sauvetage obligatoire, un autre gilet. Celui-ci, non obligatoire, en laine.
1: Under my obligatory life jacket, I am wearing another jacket, but this one is made of wool.
0: Chaque ligne porte une couleur, tricotée par les bons soins.
1: Each line in this jacket has a different color.
0: Par les bons soins de ma tante suédoise Gunella.
1: It was kindly knitted by my Swedish aunt Gunella.
0: Que je n'ai vu que quelques fois.
1: Who I have seen only a few times.
0: Le gilet pend dans l'atelier à présent, résistant, même après le passage de mes deux fils.
1: The cardigan now hangs in my studio. It has remained intact after my two sons have grown up.
0: Dans l'atelier, je dessine des couleurs tricotées à l'aide de crayons.
1: In the studio, I draw knitted colors with pencils.
0: En dessin, chaque couleur devient un son, une fréquence, un ton.
1: Each color becomes a sound, a frequency, a tune.
0: On joue avec les graves, les aigus.
1: Playing with the low and the high notes.
0: Subtile lumière qui agit sur le ton.
1: Subtle light which reacts to the tunes.
0: Comme sur une caisse de résonance.
1: Just like a drum.
0: Elle vibre en retour.
1: It vibrates in return.
0: Each color becomes a sound, a frequency, a tune, playing with the low and a high note.
1: Subtle light, which reacts to the tunes, just like a drum.

0: gilet de sauvetage et ma mère me hisse et me dépose comme un paquet ruisselant à bord, tel un nouveau-né.
1: My life jacket and my mother bring me back on board, dropping me like a dripping package, a newborn.
0: Son visage est crispé par la peur et son regard est froid, d'une intense concentration.
1: My mother's face is tense with fear and her eyes are cold, reflecting intense concentration.
0: Je jette un œil vers l'eau et je regrette déjà ses bras.
1: I look back to the water and miss her green arms already. Mère qui aime et accepte tout en silence. Ocean sea who loves and accepts all in silence.

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2: Rue Amelot, Square Amérique Latine, Cours de l'Ameublement, Square d'Amiens, Boulevard de l'Amiral Bruix, Rue de l'Amiral Cloué, Rue de l'Amiral Courbet, Rue de l'Amiral de Coligny, Rue de l'Amiral Destin, Rue de l'Amiral Laroncière, Rue de l'Amiral Mouchès, Rue de l'Amiral Roussin, Rue des Amiraux.
1: Impasse d'Angers, impasse des Anglais, rue des Anglais, cité d'Angoulême, quai d'Anjou, rue d'Anjou, rue d'Ankara, allée Anna de Beaujeu, square d'Anna de Noailles, rue d'Annam, rue des Anglais, cité Hannibal, rue de l'Annonciation, rue d'Anselme Payen, place des Antilles, cité d'Antin.
3: The cobblestones are hard on my feet, she said. For 39 years I lived here. Then my flat was sold. I live somewhere else now. But I still come back here every day, except on Sunday. I come to see my friends. Some have died. But I'm still here.
4: C'est très joli par ici.
5: Moi je regrette mon quartier.
3: I miss living here.
5: Mais oui, j'ai jamais 1 million, mais je l'aurai jamais.
3: But I didn't have 1 million francs, and I never will.
5: Là, tu as acheté mon logement, tu es très gentil avec moi quand même. Bon, portez-vous bien.
3: Good day to you.
5: Au revoir, merci beaucoup.
3: Keep well, she said.
6: I went to the Latin Quarter, like I used to when I was young.
7: Rue Jacob, rue de l'Ancienne Comédie, rue Mazarine, rue Dauphine, rue de l'Abbaye, place Saint-Germain-des-Prés, rue des Canettes, place Saint-Sulpice, c'est tout le quartier de Saint-Germain-des-Prés.
6: They're demolishing whole blocks of houses. They've changed the names of the streets. Saint-Séverin is stripped naked. The Place Maubert is bigger. The Rue Saint-Jacques wider.
3: This is a lovely part of Paris, he said.
4: Vous habitez là?
7: Oui, mais...
4: Depuis longtemps?
7: Oui, il y a 33 ans.
3: I've lived here for 33 years.
7: Ah oui. Ah, c'est plus pareil. C'est comme tout. La vie, elle change, hein?
3: It's different now.
4: Et avant, c'était comment?
7: Oh ben c'était plus populaire.
3: This used to be a working class district.
7: Vous savez, au bout de 30 ans, c'est comme partout, ça change. Hein. La vie, elle évolue partout. Hein. On aimait bien notre quartier, mais maintenant c'est fini. Hein.
3: We used to love it here.
7: Faut venir demain. Demain, c'est le marché ici.
3: You should come back tomorrow.
7: Demain c'est le marché. Il y a beaucoup plus de monde.
3: For the market.
7: Aujourd'hui, vous tombez le jour le plus creux de la semaine.
3: Today is the quietest day of the week.
7: Voilà.

0: pêche entre le quai Saint-Michel et la rue de la Huchette, rue Chaud-Chat, Chaudron, rue des Chauds-Fourniers, rue de Chaumont, square Chauré, passage Chaussin, impasse Chausson, rue Chauvelot, rue de Chazelle, rue de Chazelle, on en parle dans la vie mode d'emploi, rue de Cherbourg, rue du Cherche-Midi, rue de Chérois, rue Chérubigny, passage du Cheval Blanc, rue du Chevaleret, rue du Chevalier de la Barre, rue de Chevreuse, rue de Choisel, avenue de Choisy, rue des Ciseaux, rue de Citeaux, rue Clairaut, rue Clairvaux, rue Clausel, rue Clavel, rue de la Clé.
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0: A, B, C, D, E, F.
1: La calle yo prefiero... Hombre, siendo española, la de Federico García Lorca. ¿Por qué? Primeramente porque era poeta, porque era republicano, porque los franquistas lo mataron por liberal, quizá también porque era homosexual, y en España, en esa época sobre todo, ser republicano, poeta y homosexual era demasiado.
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3: Υπάρχουν μερικοί δρόμοι στο Παρίσι τη νύχτα. Αυτό κυρίως θυμάμαι. Με το κίτρινο φως, με τα πλακόστρωτα. Θυμάμαι κάτι παλιούς δρόμους στο Πέμπτο που έμενα παλιά. Θυμάμαι ιδίως τα καλντερίμια και πώς είναι φωτισμένα από το φως τη νύχτα. Τίποτα άλλο δεν θυμάμαι.
0: F.
3: Fidélité. Figuier. Fille du calvaire. Fille du calvaire. Fille Saint Thomas. Fillette. Fillette. Chemin. Finlande. Lasté. Fermin Gémier. Fermin Gillot. Fiseau. Flamand. 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Passage 2. 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Flatter. Fléchier. 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
4: 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Avenue Gabriel. 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
10: 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Là, c'est une ville de Jules. Alors, il y a des Jules, là. Jules Breton, Jules César, Jules Chaplin, Jules Chéret, Jules Clarcy, Jules Cloquet, Jules Cousin, Jules David, Jules Dumien, Jules Dupré, Jules Ferry, Jules Guette, Jules Hénaff, Jules Jeannin, Jules Geoffrin, Jules Jouy, Jules Lefebvre, Jules Lemaître, Jules Pichard, Jules Renard, Jules Romain, Jules Sandeau, Jules Sénard, Jules Siegfried, Jules Simon, Jules Superviel, Jules Vallès, Jules Verne.
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